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1: Je m'appelle Mathieu Guimond. Un plaisir de passer ce jeudi soir en votre compagnie avec la musique qu'on a à vous proposer, bien branchée à votre radio en Beauce. Vous autres, qu'est-ce qui vous occupe en ce jeudi soir? Vous êtes à la recherche d'activités au cours des prochains jours. On en a une à vous proposer si vous voulez vous mettre en forme. Alors ça, c'est une bonne idée. Hein? On n'est jamais trop en forme. Ben, on peut l'être si on est excessif. Mais comprenez ce que je veux dire. 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

On est jeudi le 30 août 2026. On passe la soirée ensemble bien branché à votre radio en bourse. Je m'appelle Mathieu Guimond. Au menu de l'émission ce soir, économie, activité, actualité, puis de la bonne musique, bien sûr. Mais ça, c'est tout le temps comme ça. La musique est toujours bonne sur nos ondes. D'ailleurs, vous autres, vous êtes bien branchés. À quel endroit? Qu'est-ce qui vous occupe en ce jeudi soir? Peut-être les vacances s'achèvent, peut-être les vacances approchent aussi. Pour celui qui vous parle, les vacances approchent. Petite semaine de vacances qui me reste à prendre. Semaine prochaine, ouais. Vous allez être en bonne compagnie de toute façon. 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Sinon, vous autres, vous nous écoutez de quel endroit? Sur la route, à la maison, au chalet, au travail. Faites-nous donc signe. On veut prendre de vos nouvelles.

On parle un peu d'actualité en ce jeudi soir. Qu'est-ce qui retient l'attention sur mabose.com, notre site web d'actualité mis à jour quotidiennement, heure après heure, par nos journalistes de la salle des nouvelles d'Arsenal Média. Si vous êtes dû pour renouveler votre passeport, ben ça, c'est une mauvaise de bonne nouvelle qu'on a appris cette semaine. Les Canadiens vont pouvoir maintenant renouveler leur passeport en ligne. Quelques conditions que vous allez devoir respecter, notamment avoir eu plus de 16 ans quand vous avez demandé votre dernier passeport et vous l'avez obtenu, et l'avoir reçu ce passeport-là au cours des 15 dernières années. Pour ce qui est de la photo, on la prend quand même avec un photographe commercial, mais vous allez devoir fournir une copie numérique lors de votre demande en ligne. Ça, c'est nouveau. Et on dit que quand vous allez faire votre demande en ligne, ben vous allez recevoir votre nouveau passeport dans un délai de 20 jours et vous allez pouvoir suivre l'avancement de votre dossier en temps réel. Ah, ben c'est une très bonne nouvelle. Ça fait en sorte que je vais aller fouiller dans mes papiers, trouver mon passeport et de voir quand est-ce qu'il est dû pour un renouvellement. Mais chose certaine, assurée.

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Je m'appelle Mathieu Guimond. Un plaisir de passer ce jeudi soir en votre compagnie avec la musique qu'on a à vous proposer, bien branchée à votre radio en Beauce. Vous autres, qu'est-ce qui vous occupe en ce jeudi soir? Vous êtes à la recherche d'activités au cours des prochains jours. On en a une à vous proposer si vous voulez vous mettre en forme. Ah, ça, c'est une bonne idée, hein? On n'est jamais trop en forme. Ben, on peut l'être si on est excessif, mais comprenez que c'est ce que je veux dire. 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Je me rappelle.

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On est jeudi le 30 août 2026. On passe la soirée ensemble, bien branché à votre radio en bourse. Je m'appelle Mathieu Guimond. Au menu de l'émission ce soir, économie, activité, actualité, puis de la bonne musique, bien sûr. Mais ça, c'est tout le temps comme ça. La musique est toujours bonne sur nos ondes. D'ailleurs, vous autres, vous êtes bien branchés. À quel endroit? Qu'est-ce qui vous occupe en ce jeudi soir? Peut-être les vacances s'achèvent, peut-être les vacances approchent aussi. Pour celui qui vous parle, les vacances approchent. Petite semaine de vacances qui me reste à prendre... Semaine prochaine, ouais. Vous allez être en bonne compagnie de toute façon. 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Sinon, vous autres, vous nous écoutez de quel endroit? Sur la route, à la maison, au chalet, au travail. Faites-nous donc signe. On veut prendre de vos nouvelles.

On parle un peu d'actualité en ce jeudi soir. Qu'est-ce qui retient l'attention sur mabose.com, notre site web d'actualité mis à jour quotidiennement, heure après heure, par nos journalistes de la salle des nouvelles d'Arsenal Média. Si vous êtes dû pour renouveler votre passeport, ben ça, c'est une mot juste de bonne nouvelle qu'on a appris cette semaine. Les Canadiens vont pouvoir maintenant renouveler leur passeport en ligne. Quelques conditions que vous allez devoir respecter, notamment avoir eu plus de 16 ans quand vous avez demandé votre dernier passeport et vous l'avez obtenu, et l'avoir reçu ce passeport-là au cours des 15 dernières années. Pour ce qui est de la photo, on la prend quand même avec un photographe commercial, mais vous allez devoir fournir une copie numérique lors de votre demande en ligne. Ça, c'est nouveau. Et on dit que quand vous allez faire votre demande en ligne, ben vous allez recevoir votre nouveau passeport dans un délai de 20 jours et vous allez pouvoir suivre l'avancement de votre dossier en temps réel. Ah, ben c'est une très bonne nouvelle. Ça fait en sorte que je vais aller fouiller dans mes papiers, trouver mon passeport et de voir quand est-ce qui est dû pour un renouvellement. Mais chose certaine, assurément, que la prochaine fois que j'ai à renouveler mon passeport, je vais faire le renouvellement en ligne. Ça risque d'être pas mal moins compliqué. Les détails complets là-dessus et d'autres nouvelles, rendez-vous sur mabose.com.

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6: Oh yes, on est tellement content parce que c'est vendredi, dernière de la semaine. En plus, ben c'est la dernière journée du mois de juillet. Peut-être même que pour toi, c'est ton dernier week-end de vacances pour les fameuses vacances de la construction. On va un retour au travail à compter de ce lundi. Donc, savoure les derniers jours qu'il te reste en mode vacances. Un gros merci d'avoir choisi It Country à 105.3. Alors, Danny Côté qui reprend sa place côté animation jusqu'à midi pour te faire triper. On te fera bien sûr que le meilleur de la musique country, agrémenté aussi de quelques bons sujets qui vont vous faire sourire. Prévision de la météo maintenant aujourd'hui à Sainte-Marie. Un beau vendredi qui nous attend avec alternance soleil-nuage avec 24, humidex 29. Quelques nuages pour la nuit prochaine avec 15. Notre samedi va se passer avec un ciel généralement nuageux avec 25, humidex 31. Dimanche également une autre journée nuageuse avec 26. Donc jusqu'à maintenant pour le dernier week-end du mois des vacances de la... Pas le dernier week-end, les dernières journées des vacances de la construction. Ça va se passer sous un ciel nuageux et pour lundi, on prévoit de la pluie avec 21 et présentement bien en direct du studio Garage Rémi Poulin situé bien à Saint-Joseph. Alors ce matin, le mercure indique 17, donc au fur et à mesure que la journée va avancer, le mercure également sera à la hausse. Oh, ça c'est vraiment très, très, très intéressant. Toi qui vas partir aujourd'hui même, oh, en mode vacances, profites-en au max. Voici Phil G. Smith avec Johnny.

Excellent vendredi à matin, c'est la musique de Megan Lebel qui était en vedette avec sa plus récente Roméo. Et vous savez qu'au courant des dernières années, bien Megan Lebel a fait un détour par l'émission The Voice en France. Et là, bien, au courant des dernières semaines, plusieurs participants de la même cuvée de sa participation à Megan Lebel l'ont appelé en disant « Hey!

Et Megan, viens en France, on va faire un party, on va se retrouver. Donc, la plier bagage au courant des derniers jours pour se retrouver en France en séjour sur un coup de tête pour retrouver ses amis lors de son passage à l'émission La Voix il y a quelques années quand même en France. Alors qu'elle, quand même, tout un road trip assez incroyable pour cette jeune chanteuse faisant partie de la relève country québécoise. Elle nous prépare pour le 14 août prochain la sortie de notre toute nouvelle chanson. Voici maintenant sa plus récente Comme dans le temps. Voici Alexandre Junior Meunier dans votre Country Club de ce vendredi.

Est-ce que vous êtes un harpiniste, peut-être? C'est comme ça qu'on appelle les gens qui trippent sur la musique de Harpin Lépine et qui a chanté avec sa première carte de visite dans le domaine de la musique folk country au Québec. On l'appelle Saint-Félix, sa chanson. Et si jamais vous faites un détour par Saint-Tite au Festival Western, présenté du 11 au 20 septembre, ben Harpin Lépine sera en performance sur la scène La Forge le jeudi 17 septembre à compter de 20h. Alors, avis aux intéressés pour mettre un visage sur la voix qu'on vient juste d'entendre ici même à It Country. Main dans la main, voici Guillaume Frenette.

0: que ça, ça réveille et pas à peu près dans votre vendredi. Une petite dose de musique acadienne avec les Salbarbes qui viennent de nous chanter Gin à l'eau salée. Ils sont de passage, entre autres, eh bien, demain soir du côté du Festival du Cochon de Sainte-Perpétue. Collaboration de votre radio et de Country. Et entre-temps, lorsqu'ils n'ont pas de concert à leur agenda, savez-vous ce qu'ils font, les Salbarbes? Ben, ils font un détour par le studio d'enregistrement parce qu'ils vont nous proposer à compter de la fin septembre un tout nouvel album. Ça va coïncider avec, en plus, l'arrivée d'un tout nouveau spectacle qui va prendre d'assaut les salles à travers le Québec. Et allez faire une visite, votre fouine, sur leur site internet salbarbes.com. Vous allez voir, ils ont des dates comme ça jusqu'au 31 mai 2027. À plusieurs endroits, on affiche déjà complet avant leur connaissance, avant leur passage. C'est assez capoté l'amour qu'ils reçoivent du public québécois. Les Salbarbes qui viennent de conclure cette super séquence. Quelques messages, bulletin complet d'information aussi, bulletin complet de prévision météo pour le premier week-end du mois d'août. Ça s'en vient vite, ça. Dans quelques heures qu'on devra tourner la page du calendrier. Et au détour, eh bien, c'est Léa Jarry qui va chanter Foreign, la chanson-titre de son plus récent album.
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8: Bonjour, ici Benjamin Aubert. Voici vos actualités. Le maire de Lévis, Stephen Blainey, presse le gouvernement du Québec de délivrer le certificat d'autorisation nécessaire au début des travaux de réfection de la côte Halley. Le chantier de 12 millions de dollars est prêt à démarrer, mais il demeure en attente de l'autorisation environnementale. La ville prévient qu'un retard pourrait repousser les travaux, augmenter les coûts et prolonger l'utilisation d'infrastructures vieillissantes. Les pompiers de Sainte-Claire, Saint-Anselme et Saint-Henri sont intervenus hier après-midi au parc des Chutes Rouillard pour secourir un père et son enfant qui étaient coincés sous une chute. Les deux personnes ont été ramenées sur la rive à l'aide de cordages et de bouées. Elles ont été évaluées par les paramédics, mais leur état n'a pas nécessité de transport à l'hôpital. Les pompiers rappellent que le secteur comporte de forts rapides et qu'ils doivent y intervenir quelques fois par année. La communauté métropolitaine de Montréal déplore le report de la publication de nouvelles cartes des zones inondables qui étaient prévues samedi. Le ministère de l'Environnement évoque des raisons hors de son contrôle pour expliquer le retard. Les anciennes cartes, jugées moins précises, demeurent actuellement en vigueur, alors que les nouvelles doivent mieux évaluer les risques liés aux inondations et aux changements climatiques. Et la ville de Saint-Joseph-de-Beauce inaugure un nouveau frigo partage à l'extérieur de la Maison de la Culture. Les citoyens pourront y déposer des surplus alimentaires afin de réduire le gaspillage et d'aider les personnes en situation d'insécurité alimentaire. Une armoire pour les denrées non périssables accompagne l'installation, qui est la troisième du genre en Beauce-Centre. Voilà, c'est ce qui complète. 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
0: alternance de soleil de nuages aujourd'hui avec 24, humidex 29. Quelques nuages pour ce soir et cette nuit avec 15. Notre samedi va se passer avec un ciel nuageux avec 25, humidex 31. Et toujours des nuages attendus pour ce dimanche avec 26.
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0: Excellent vendredi matin au 105.3. Donc ce matin, j'ai à vous remettre un forfait pour, bien sûr, une petite visite pour deux adultes, deux enfants, puis pour la représentation de demain à 15h à l'espace Ellipse à Saint-Georges pour la pièce multimédia du Nord. Alors, vous êtes libre en tant que parent, promenez vos enfants là-bas. Alors, appelez-moi 418-387-1015 poste 3. 418-387-1015 poste 3. Encore, textez-moi 873-300-9570 pour mettre la main sur l'un des deux à forfait à famille pour participer, bien sûr, demain à l'espace Ellipse à Saint-Georges à la pièce multimédia du Nord. Alors, appelez-moi ou textez-moi et bonne chance à tout le monde.
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On est à la radio officielle de vos vacances. C'est Sandrine Hébert et qui vient de chanter Garde-fou. Et si jamais toi qui es présentement en mode vacances ou encore tu seras en mode vacances dans quelques jours, eh bien un détour s'impose à Saint-Ferdinand dimanche pour voir la performance de Sandrine qui va faire une prestation en version duo violon. Oh, ça va donner vraiment une autre dimension à ces chansons à saveur country rock pour Sandrine Hébert. Elle nous chante maintenant minuit moins quart. Voici

presque déjà à 7h, moins un quart dans votre vendredi matin. Ça a été son anniversaire en plus cette semaine. David Tremblay qui a chanté Minuit, moins un quart. Avez-vous hâte que la quotidienne Stat reprenne sa place dans le paysage télévisuel québécois à l'antenne de Radio-Canada pour cet automne? Eh bien, vous savez que lors de la dernière saison, le comédien Stéphane Rousseau avait tiré sa révérence. Et là, on se demandait tous et toutes qui pourrait le remplacer peut-être. Eh bien, un tout nouveau personnage va faire son apparition dans la quotidienne Stat à partir de cet automne. Ce qui sera campé par le comédien Rémi-Pierre Paquin, qui va incarner un nouveau chirurgien général. Oh, oh, oh. Et d'après les dires de l'autrice Marie-Audrey Labbé, ça va être un amour-haine pour le public, pour le personnage que va camper Rémi-Pierre Paquin dans la quotidienne Stat, qui sera de retour à l'antenne de ICI Radio-Canada Télé à compter du mois de septembre prochain. Elle sera de passage, eh bien, demain soir dans un coin de pays à Dolbeau-Mistassini au Saguenay-Lac-Saint-Jean. Alors, elle nous chante sa chanson « Je suis mêlée ». Voici Sarah Dufour à Hit Country.

Il a-tu la voix, ce gars-là? C'est assez capoté. Merci d'avoir campé pendant plusieurs mois le rôle de Quasimodo dans la comédie musicale Notre-Dame de Paris. Vraiment un bagage assez incroyable côté scénique. Philippe Tremblay qui vient de chanter Fondière. Et en plus, ben, nous a offert ce printemps un mini-album qui est présentement en vente sur toutes les bonnes plateformes. On conclut la première heure de votre réveil avec un artiste qui va se produire, eh bien, ce soir à Sainte-Perpétue au Festival du Cochon avec performance attendue à 18h à la bonne place. Voici Vince Lemire.

0: À quelques minutes déjà de 7h, c'est le talentueux Vince Lemire qui a chanté À la bonne place. C'est la chanson-titre de son deuxième album en carrière. Il en prépare un troisième pour 2027. Bonne nouvelle pour les fans qui ont aimé regarder l'émission Du cœur au ventre, animée par Nathalie Simard, qui a remporté un important succès ce printemps à l'antenne de TVA. Donc, on confirme que pour le printemps prochain, il y aura une saison numéro 2, toujours de cette belle émission Du cœur au ventre, toujours animée par Nathalie Simard. Donc, bonne nouvelle pour les fans de cette émission québécoise. Quelques messages et au détour, on vous offre un bulletin complet d'informations avec l'équipe d'information de Arsenal Média.
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9: Bon vendredi, ici Louis-Philippe Arnoirel. On commence à l'international. Le président Donald Trump a déclaré hier qu'un accord avait été conclu prévoyant le désarmement du Hamas, 9 mois après la signature d'un cessez-le-feu négocié par les États-Unis. De nombreuses incertitudes subsistent et ni le Hamas ni Israël n'ont immédiatement indiqué avoir donné leur accord. Donald Trump a affirmé hier sur les réseaux sociaux que l'accord, qui prévoit aussi le retrait des forces israéliennes de la bande de Gaza, serait mis en œuvre selon des étapes soigneusement structurées. L'accord présente un scénario très similaire à celui décrit par le président américain et ses principaux conseillers lors de la création de son Conseil de paix. La communauté métropolitaine de Montréal reproche au ministère de l'Environnement de ne pas permettre la publication de nouvelles cartes de zones inondables le 1er août, comme prévu. Selon l'organisation, la situation cause de l'incertitude et des soucis aux citoyens qui ignorent s'ils se trouvent en zone inondable. Depuis plusieurs années, la CMM, qui regroupe la majorité de la population du Québec, travaille à moderniser les cartes de zones inondables sur son territoire, selon le nouveau cadre réglementaire établi par Québec. Le premier lot de cartes devait être publié demain, mais le ministère de l'Environnement a retardé cette publication. Dans un échange de courriel avec la presse canadienne, le bureau de la ministre de l'Environnement, Pascale Derry, a indiqué que l'adoption des nouvelles cartographies est un exercice qui demeure sensible et qu'il reste encore certaines choses à ficeler. Et les négociations tendues entre WestJet et le syndicat représentant ses agents de bord se sont encore intensifiées hier. Le syndicat a déposé un préavis de grève de 72 heures, ouvrant la voie à un éventuel arrêt des activités de la compagnie aérienne à partir de dimanche. Le syndicat canadien de la fonction publique, qui représente 4400 membres du personnel navigant commercial chez WestJet, a souligné que les deux parties restaient très éloignées sur des questions clés. WestJet a répondu par un avis de lockout de 72 heures. C'est ce qui complète vos actualités Arsenal Média. Passez une bonne journée sur nos ondes.
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0: Excellent vendredi au son de la meilleure musique country où que vous êtes en Beauce. Et en ce vendredi, il y a plusieurs personnes qui vivent plein d'émotions. Tu te dis, c'est quoi cette affaire-là, Danny? Donc, certaines personnes qui commencent, bien sûr, leurs vacances dans quelques heures et qui vont partir en vacances pour une, deux, trois, quatre semaines de vacances. Profitez-en au max. Et pour d'autres, ben ça commence à sentir la fin. Ce sera votre dernier week-end de vacances avant un retour dans la routine habituelle à compter de ce lundi. Donc, c'est pour ça qu'on vit de l'effervescence, de la joie et de la peine en même temps, mais le plus important, c'est de prendre votre belle dose de musique grâce au 105.3. Alors, Danny Côté qui est en place au micro jusqu'à midi. Météo maintenant ici à Sainte-Marie, c'est un beau vendredi qui nous attend. Alternance de soleil de nuages avec 24, humidex 29. Quelques nuages pour ce soir et cette nuit avec 15. Notre samedi va se passer avec un ciel généralement nuageux avec 25, humidex 31. On garde les nuages aussi avec nous autres pour dimanche et là pour lundi. On prévoit de la pluie avec un maximum de 21. Mais si on met un bémol là-dessus pour les prévisions à long terme, là, ça a bel temps de changer d'ici à ce temps-là. 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Alors ce matin, le mercure indique présentement 18. On est à vendredi, on est de bonne humeur, on s'en va vers la fin de semaine. Il y aura de la belle température en plus. Voici le hit de Kane Brown et ça pour titre « Woman ».

C'est un groupe de la région de l'Estrie qui est en concert en plus hier soir dans leur coin de pays, Magog. C'est le groupe Weedon qui viennent de chanter « Qu'est-ce qu'on veut dans vie? » Ah, ça, c'est la grande question. Qu'est-ce qu'on veut dans vie? On veut avoir de l'argent, on veut avoir du bonheur, également aussi la santé, ça, c'est hyper, hyper important. Alors, tellement content de vous savoir là en ce vendredi, en plus, dernière journée du mois de juillet. En plus, mais en fin de semaine, on va vivre ensemble le premier week-end du mois d'août. Ça commence à sentir également à partir de la semaine prochaine dans plusieurs grands commerces. Bien sûr, le fameux retour à l'école. Oh non, pas déjà. Ben oui, on s'en va vers là. Mais là, la grande question que j'ai pour toi ce matin, c'est quoi tes plans pour la prochaine fin de semaine? Tu dis, oh, il y a toutes sortes de choses à faire. Ah, ben oui, mais également aussi, un détour s'impose dans nos cinémas à travers le Québec pour aller voir la toute nouvelle franchise de Spider-Man, Un nouveau jour, qui permet sur son envol à partir d'aujourd'hui pour faire une petite thématique qui prend son envol. Hein? Spider-Man qui vole de toi en toi dans toutes les villes du monde. Alors voilà, on peut lire ce matin dans le Journal de Montréal et le Journal de Québec la critique du film. On donne quand même 3.5 étoiles sur 5 pour la toute nouvelle franchise de Spider-Man, Un nouveau jour. Donc on dit quand même un virage rafraîchissant avec toujours des petites mécaniques beaucoup trop familières dans le film. Mais c'est quand même un classique du cinéma, Spider-Man. Donc allez faire votre propre conclusion là-dessus, votre propre opinion là-dessus. Alors on allait faire un détour en fin de semaine avec vos enfants pour la toute nouvelle franchise de Spider-Man, Un nouveau jour. On est un vendredi, on est de bonne humeur, on s'en va vers la fin de semaine. Oui, pourquoi pas chanter, pourquoi pas danser. Ça, c'est ma toune, je m'en lasse jamais de l'entendre, de la réentendre. C'est un de mes chanteurs préférés. Voici Morgan Wallen avec quelle chanson? Parce qu'il y en a des hits derrière la cravate. Voici Love Somebody.

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Vendredi en place jusqu'à ce dimanche à Saint-Prosper, l'édition de Nashville en Beauce, édition 2026. Ben oui, alors salutations à tous les gens qui campent présentement là-bas et qui prennent bien sûr leur belle dose de musique. Alors qu'est-ce que vous attendez? Aujourd'hui, ça commence à compter de midi. Bien sûr, cours de danse avec Stéphane Nadeau. Également aussi de 13h à 17h, Mathieu Gagné de MG Danse sera également sur place pour vous offrir également de la belle danse country. Aussi la présence de Sylvie Roy de 17h à 21h. Et à compter de 21h30 sous le chapiteau des Jardins, la présence de Hell's Country Band avec Tommy Poulin Provost, un chanteur de la Beauce qu'on connaît bien. Il y a plusieurs également chapiteaux sur place à Saint-Prosper pour bien sûr mettre en vedette la bonne musique country. Donc allez-y en grand nombre jusqu'à ce dimanche à Saint-Prosper pour l'événement Nashville en Beauce, collaboration en plus de votre radio It Country. On est vendredi, pourquoi pas mettre le feu dans vos haut-parleurs. Oh, comment je vais faire ça? De façon musicale. Voici Nate Smith.

Je me suis dit en ce vendredi matin, toi qui es présentement sur les routes du Québec pour te rendre à ta destination en vacances, à tente de chanceté, ben oui, à bord de ta voiture, de ton motorisé, de ta décapotable ou encore de ta moto, ou encore tu es présentement à la maison en mode vacances et en mode relaxation, ou encore tu es présentement en mode travail. Ben, on a tous chanté en chœur ce tube planétaire Chosen Texas avec Ella Langley. En ce vendredi matin, thématique est quand même nouveautés musicales qui sont maintenant lancées depuis quelques heures de mettant sur toutes les bonnes plateformes. C'est le cas, entre autres, d'un certain cowboy qu'on connaît bien, qui porte fièrement la moustache. Et là, tu te dis, ouais, mais là, Danny, il y a tellement de chanteurs qui portent la moustache. Ben oui, lequel? Ça, c'est la grande question. Alors, c'est Riley Green avec Imagine That.

0: Alors voilà, deux belles chansons qui sont maintenant disponibles sur toutes les bonnes plateformes, Riley Green et Kenny Chesney. On s'informe et au détour, également, on se jasera prévision de la météo et la meilleure musique vous attend. Restez bien branchés, on est ensemble jusqu'à midi.
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6: Bonjour, ici Benjamin Aubert. Voici vos actualités. Le maire de Lévis, Stephen Blainey, presse le gouvernement du Québec de délivrer le certificat d'autorisation nécessaire au début des travaux de réfection de la côte Halley. Le chantier de 12 millions de dollars est prêt à démarrer, mais il demeure en attente de l'autorisation environnementale. La ville prévient qu'un retard pourrait repousser les travaux, augmenter les coûts et prolonger l'utilisation d'infrastructures vieillissantes. Les pompiers de Sainte-Claire, Saint-Anselme et Saint-Henri sont intervenus hier après-midi au parc des Chutes Rouillard pour secourir un père et son enfant qui étaient coincés sous une chute. Les deux personnes ont été ramenées sur la rive à l'aide de cordages et de bouées. Elles ont été évaluées par les paramédics, mais leur état n'a pas nécessité de transport à l'hôpital. Les pompiers rappellent que le secteur comporte de forts rapides et qu'ils doivent y intervenir quelques fois par année. La communauté métropolitaine de Montréal déplore le report de la publication de nouvelles cartes des zones inondables qui étaient prévues samedi. Le ministère de l'Environnement évoque des raisons hors de son contrôle pour expliquer le retard. Les anciennes cartes, jugées moins précises, demeurent actuellement en vigueur, alors que les nouvelles doivent mieux évaluer les risques liés aux inondations et aux changements climatiques. Et la ville de Saint-Joseph-de-Beauce inaugure un nouveau frigo partage à l'extérieur de la Maison de la Culture. Les citoyens pourront y déposer des surplus alimentaires afin de réduire le gaspillage et d'aider les personnes en situation d'insécurité alimentaire. Une armoire pour les denrées non périssables accompagne l'installation, qui est la troisième du genre en Beauce-Centre. Voilà, c'est ce qui complète. 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
0: Le mercure va atteindre aujourd'hui 24, humidex 29 avec alternance de soleil et de nuages. Pour ce soir et cette nuit, on attend quelques nuages avec 15. Notre samedi va se passer avec un ciel nuageux avec 25, humidex 31 et toujours des nuages pour ce dimanche.
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au jeune chanteur Vincent Mason qu'on peut entendre ici régulièrement dans la grille musicale de Hit & Country. Et quand tu sais cette information-là, tu dis « Ah, ben oui, on sent l'influence de Vincent dans la musique de sa blonde, Stella Lefty. » Parce que présentement, un important buzz autour de cette chanteuse, c'est assez incroyable. Donc, elle nous a chanté « Boston ». Voici Gab Forêt.

vit ensemble via nos quatre fréquences à travers le Québec ou encore via notre site internet, le hitcountry.com, la belle vibe country avec Gab Forêt qui vient de chanter peut-être demain. Quelques semaines seulement avant son départ à l'étranger, le jeune chanteur américain Billy Zimmerman a annoncé l'annulation de la partie britannique et européenne de sa tournée Different Night Same Rodeo. Donc, il devait commencer sa grande tournée au Royaume-Uni le 27 août prochain pour se conclure en Norvège le 12 septembre. Là, tu dis, voyons, pourquoi on annule le tout? Pourtant, il y a vraiment la cote ces temps-ci, Billy Zimmerman. Donc, le pourquoi, il a révélé dans un communiqué de presse en disant, j'arrête le tout pour d'importantes affaires familiales. Et là, tu dis, c'est quoi cette affaire-là? On est, sans réponse. Alors, on annule présentement sa grande tournée britannique et européenne pour le jeune chanteur country américain, Billy Zimmerman. Voici maintenant un artiste qui sort de passage, ce soir, 22h, au Festival du Cochon de Sainte-Perpétue. Est-ce que tu y seras? Voici Hate How You Look, interprété par qui? Interprété par Josh Ross.

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qui vient de chanter la chanson-titre de son deuxième album, Se laisser aller, nous en prépare un troisième pour cet automne français, son album. Mais là, à partir d'aujourd'hui, c'est présentement en vente sur toutes les bonnes plateformes. Une toute nouvelle chanson, à savoir Country Rock, un peu à la genre Bang Bang. Donc, il a mis au monde Course de chaloupe. Alors, c'est présentement en vente sur toutes les bonnes plateformes. Et en parlant toujours de Francis, il est de passage ce soir au Festival du cochon de Sainte-Perpétue. Collaboration en plus de votre radio et de l'été. Vous allez choisir It The Country. Au revoir, ma belle. Voici maintenant le groupe Pod Actan. Et quel bonheur de vous savoir dans ce vendredi.

0: ma belle.
1: Ils ont fait sensation la semaine passée lors de leur passage aux festivités Western de Saint-Victor, Bas-d'Actan, qui viennent de chanter au 105.3 Au revoir, ma belle. J'ai à vous remettre ce matin deux forfaits famille, incluant deux adultes, deux enfants pour la représentation de demain soir à 19h à l'espace Ellipse à Saint-Georges pour la pièce multimédia du Nord. Alors, ça vous tente d'y aller sur le bras de Hit Country 105.3, donc appelez-moi 418-387-1015 poste 3 ou encore textez-moi 873-300-95-70 pour mettre la main sur l'un des deux forfaits famille pour deux adultes, deux enfants pour faire un détour à l'espace Ellipse de Saint-Georges pour la pièce multimédia du Nord. Donc, appelez-moi encore, textez-moi, je vous souhaite la meilleure des chances. Quelques messages et au détour, bulletin complet d'informations.
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9: Bon vendredi, ici Louis-Philippe Arnoirel. On commence à l'international. Le président Donald Trump a déclaré hier qu'un accord avait été conclu prévoyant le désarmement du Hamas, 9 mois après la signature d'un cessez-le-feu négocié par les États-Unis. De nombreuses incertitudes subsistent et ni le Hamas ni Israël n'ont immédiatement indiqué avoir donné leur accord. Donald Trump a affirmé hier sur les réseaux sociaux que l'accord, qui prévoit aussi le retrait des forces israéliennes de la bande de Gaza, serait mis en œuvre selon des étapes soigneusement structurées. L'accord présente un scénario très similaire à celui décrit par le président américain et ses principaux conseillers lors de la création de son Conseil de paix. La communauté métropolitaine de Montréal reproche au ministère de l'Environnement de ne pas permettre la publication de nouvelles cartes de zones inondables le 1er août, comme prévu. Selon l'organisation, la situation cause de l'incertitude et des soucis aux citoyens qui ignorent s'ils se trouvent en zone inondable. Depuis plusieurs années, la CMM, qui regroupe la majorité de la population du Québec, travaille à moderniser les cartes de zones inondables sur son territoire, selon le nouveau cadre réglementaire établi par Québec. Le premier lot de cartes devait être publié demain, mais le ministère de l'Environnement a retardé cette publication. Dans un échange de courriel avec la presse canadienne, le bureau de la ministre de l'Environnement, Pascale Derry, a indiqué que l'adoption des nouvelles cartographies est un exercice qui demeure sensible et qu'il reste encore certaines choses à ficeler. Et les négociations tendues entre WestJet et le syndicat représentant ses agents de bord se sont encore intensifiées hier. Le syndicat a déposé un préavis de grève de 72 heures, ouvrant la voie à un éventuel arrêt des activités de la compagnie aérienne à partir de dimanche. Le syndicat canadien de la fonction publique, qui représente 4400 membres du personnel navigant commercial chez WestJet, a souligné que les deux parties restaient très éloignées sur des questions clés. WestJet a répondu par un avis de lockout de 72 heures. C'est ce qui complète vos actualités Arsenal Média. Passez une bonne journée sur nos ondes.
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1: Salutations à vous autres qui êtes présentement bien en mode de travail. On lâche pas, c'est la dernière de la semaine. Pour les autres qui êtes présentement sur les routes de la Beauce pour vous rendre à votre destination en vacances ce matin pour éviter le trafic du vendredi. Oh, la prudence est de mise. Et pour les autres qui êtes à la maison, au camping, au chalet en mode relaxation, en prenant votre belle dose de musique. Alors ce matin, je vous lève mon chapeau de cowboy. Danny Côté qui est en place au micro de Hit Country à 105.3 pour t'offrir que le meilleur de la musique country. Et toi qui vas partir peut-être dans quelques heures en mode vacances, tu te dis, hey, moi, je sens tellement l'effervescence à l'intérieur de moi. J'ai tellement hâte à midi ou encore à 16 heures. Je vous comprends très bien. Lorsqu'arrive la dernière journée, elle est tellement longue.

Mais pour la situation à Saint-Joseph et ce matin, le mercure indique présentement 18. On s'en va vers la fin de semaine, on est vendredi, on est énervé, il va faire beau, il va faire chaud et la musique sera bonne. Oh boy, je vais mettre le feu dans tes haut-parleurs, mes amis. Quelle toune assez incroyable d'été qui met en vedette Dustin Lynch, voici Get Away Car.

le goût de faire le party à cette toune-là, c'est assez capoté en ce vendredi matin. Puis oui, on est vendredi, il n'y a pas d'heure pour faire le party. Hein? Avec Dustin Lynch qui a chanté Get Away Car. Et aujourd'hui, ben, ce dernier jour du mois de juillet, bien, il y a certaines personnes auxquelles c'est leur anniversaire. Alors, bonne fête à Annie Rousseau, aussi à Stéphane Lemay, au chanteur country Stéphane Lacat, David Bernatchez, aussi bon anniversaire à Marie-Chantal Perron. Et à vous tous et toutes également auxquelles c'est votre anniversaire aujourd'hui. Ben, bonne fête, mes amis. Faites le party. C'est vous autres qui êtes vraiment à l'honneur. Voici maintenant une autre belle tonne d'été dans votre vendredi avec Tim and the Glory Boys.

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les plus grands noms, les plus grands hits country, ben c'est chez nous que vous les entendez. On est vendredi matin, Laurence Saint-Martin qui a chanté avec Adamo à Premier Rodéo. Et bien, dans quelques jours, le chanteur américain Parker McCollum va devenir papa pour la deuxième fois. Et là, ben il annule ses prochains concerts parce que sa conjointe, eh bien, Ellie, va donner naissance dans quelques jours, peut-être même dans quelques heures à leur deuxième enfant. Donc, il annule le tout pour, bien sûr, après ça, prendre un petit congé de paternité grandement mérité pour savourer l'arrivée de son nouveau poupon. Donc, on comprend bien sûr les circonstances de l'arrêt de sa tournée présentement pour le chanteur américain, bien sûr, Parker McCollum. On s'amuse en prenant sa belle dose de musique country. On est à vendredi, on est de bonne humeur, on est en pleine forme. Voici Low Cash et Parmalee.

0: aïe, aïe, aïe, que ça rappelle-tu des souvenirs et ça, pas à peu près dans votre vendredi matin. Je vous ai replongé cette fois-ci en octobre 2002. C'était sorti dans toutes les radios à country à l'époque, là. I'm gonna get you good avec Shania Twain. Et en parlant justement d'elle, ben, nous a offert depuis déjà une semaine son plus récent album, Little Miss Twain, qui est présentement en vente sur toutes les bonnes plateformes. Et nous chante maintenant en fond de bière. Place à Philippe Tremblay. On est ensemble jusqu'à midi en ce vendredi matin, plein de folie dans l'air.
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Quelques minutes nous séparent de 8h30 avec Philippe Tremblay qui a chanté Fond de bière. Il sera bien sûr en spectacle en fin de semaine. Alors pour en savoir davantage, suis-le sur les réseaux sociaux parce que c'est un chanteur qui adore s'amuser pas mal avec les réseaux sociaux. Celui qui a campé pendant plusieurs mois quand même le rôle de Quasimodo dans la comédie musicale Notre-Dame de Paris. Y a-tu une voix assez capotée? Merci Philippe Tremblay. Et c'est présentement, il a lancé même cette semaine une toute nouvelle chanson qui est présentement en vente sur toutes les bonnes plateformes. Jusqu'à maintenant, plus de 100 000 streaming sur les différentes plateformes pour sa plus récente chanson, Point de mire, en parlant toujours de Philippe. Et voici justement un extrait de sa plus récente.

0: que c'est beau, que c'est beau. Là, alors, c'est présentement en vente sur toutes les bonnes plateformes. Moi, je capote sur sa voix. Un gars hyper sympathique et hyper talentueux. On s'informe, on va se jaser à prévision de la météo. Comment ça va se passer chez nous pour ce premier week-end du mois d'août? C'est quand même pas si pire que ça, là. Oui, toi qui vas partir en mode vacances dans quelques heures. Et au détour, aïe, aïe, aïe, le duo de l'art, mes amis, Ella Langley avec Morgan Wallen qui vont nous chanter I Can't Love You Anymore.
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6: Bonjour, ici Benjamin Aubert. Voici vos actualités. Le maire de Lévis, Stephen Blainey, presse le gouvernement du Québec de délivrer le certificat d'autorisation nécessaire au début des travaux de réfection de la côte Halley. Le chantier de 12 millions de dollars est prêt à démarrer, mais il demeure en attente de l'autorisation environnementale. La ville prévient qu'un retard pourrait repousser les travaux, augmenter les coûts et prolonger l'utilisation d'infrastructures vieillissantes. Les pompiers de Sainte-Claire, Saint-Anselme et Saint-Henri sont intervenus hier après-midi au parc des Chutes Rouillard pour secourir un père et son enfant qui étaient coincés sous une chute. Les deux personnes ont été ramenées sur la rive à l'aide de cordages et de bouées. Elles ont été évaluées par les paramédics, mais leur état n'a pas nécessité de transport à l'hôpital. Les pompiers rappellent que le secteur comporte de forts rapides et qu'ils doivent y intervenir quelques fois par année. La communauté métropolitaine de Montréal déplore le report de la publication de nouvelles cartes des zones inondables qui étaient prévues samedi. Le ministère de l'Environnement évoque des raisons hors de son contrôle pour expliquer le retard. Les anciennes cartes, jugées moins précises, demeurent actuellement en vigueur, alors que les nouvelles doivent mieux évaluer les risques liés aux inondations et aux changements climatiques. Et la ville de Saint-Joseph-de-Beauce inaugure un nouveau frigo partage à l'extérieur de la Maison de la Culture. Les citoyens pourront y déposer des surplus alimentaires afin de réduire le gaspillage et d'aider les personnes en situation d'insécurité alimentaire. Une armoire pour les denrées non périssables accompagne l'installation, qui est la troisième du genre en Beauce-Centre. Voilà, c'est ce qui complète. 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
0: Alternance, sol et nuages aujourd'hui à Sainte-Marie avec 24, humidex 29 et quelques nuages pour ce soir et cette nuit avec 15. Demain, c'est un ciel généralement nuageux avec 25, humidex 31 et la présence de nuages pour dimanche avec 26.
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Louis Leclerc, et qui vient de nous à chanter « Je te pointe la porte d'un doigt d'honneur » et toi qui es présentement bien en mode vacances, tu te dis hey, « qu'est-ce qu'on pourrait bien faire un samedi après-midi? » Alors, faites un détour par la ville de Victoriaville parce que Louis Leclerc sera en spectacle gratuit au Parc Meunier, juste derrière le Canac. Alors, avis à tous les fans de cette chanteuse faisant partie de la relève country qu'on adore et qu'on adore tellement. Church Bells, voici maintenant Carrie Underwood dans votre Country Club.

Il y en a plusieurs qui pensent qu'elle va effectuer un beau retour sur la scène musicale country pour cet automne, mais selon ses dires, elle a dit non, je suis toujours en sabbatique, grandement mérité pour bien sûr me ressourcer davantage et profiter également de la vie qui va tellement vite avec mes enfants qui grandissent aussi, mes deux garçons. Alors, Carrie Underwood qui a chanté Church Bells, mais des fois, ils disent ça puis ils font des surprises à nous, chers fans. Alors, on est toujours au aguet. Parlons maintenant de Meghan Mulroney qui a quand même vécu des petits moments assez plates dans sa vie professionnelle en cette semaine avec, bien sûr, en annulant son concert après trois, bien sûr, après chansons sur scène. Alors, elle n'était plus capable de chanter. Un petit repos a forcé, mais quand même, c'est pas des projets qui manquent en tant que femme d'affaires pour Meghan Mulroney qui a sorti maintenant une toute nouvelle gamme de tasses. Ah, les tasses refroidissantes, les tasses chauffantes qu'on apprécie pas mal en tant qu'automobiliste. Hein. C'est toujours bien plaisant d'avoir ça dans sa voiture. Donc, des nouvelles tasses à son effigie. Voilà, sont maintenant en vente dans sa boutique vraiment incroyable en plein cœur du centre-ville de Nashville. Alors voilà, un petit renouvellement de sa merch pour la chanteuse américaine Meghan Mulroney. On peut même se les procurer via son site internet, le meghanmulroney.com. Elle nous chante « Si j'avais su », ça va faire partie de son troisième album qui sera lancé à compter de cet automne. Voici Francis de Grandpré à Hit Country.

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On vit ensemble la belle vibe country avec Hébert et qui a chanté avec Marie-Pierre Gamache, Cargirl. Et moi, je serai avec vous autres en fin de semaine, mes amis. Ben oui, pour la première portion de Hit Country Weekend, qui ça se passe chez nous entre 9h et 13h. Alors, c'est un rendez-vous à ne pas manquer. Shotgun Marie, le Kid Tony pour nous conduire à la conclusion du Country Club.

0: chanteuse de Jonquière, Audrey, avec Shotgun Marie et le kid de Tony. Ben voilà, déjà rendu à la conclusion du Country Club, édition de ce dernier jour du mois de juillet. Merci beaucoup d'avoir trippé avec moi depuis 6 heures, également de votre grande participation par le téléphone ou encore par le texto. C'est pas terminé pour moi. Côté animation, je reprends le contrôle des ondes au détour dans quelques minutes pour bien sûr la première portion de Hit Country au travail. On commence ça de très, très belle façon. En vous offrant 1 heure de musique sans pub au détour. Restez là.
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0: On donne le coup d'envoi Hit Country au travail en ce vendredi, dernière journée du mois, dernière de la semaine. Alors tu dis, oh my God, j'ai tellement hâte de dire bye bye boss, parce que toi, dans quelques heures, tu vas partir à ton tour en mode vacances. Il y a plusieurs gens également qui vont partir en mode vacances après les fameuses vacances de la construction. Alors merci beaucoup d'accepter mon invitation pour la première portion de Hit Country au travail en ce 31 juillet. Alors Danny Côté qui est en place pour te faire triper, et ce jusqu'à midi. Et ben là, on va faire triper encore plus parce que je te réserve 1 heure de musique sans interruption. Et dans quelques instants, tu vas entendre Tucker Wetmore qui a sorti en plus aujourd'hui un tout nouvel album assez capoté. Merci. Allez vous procurer ça dès maintenant sur toutes les bonnes plateformes. Sunburn Mixtape, capoté. Toi qui aimes le pop, tu vas triper au max à savoir country. Mais pour l'instant, Never Gonna Again, voici Gavin Adcock.
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Si je vous dis que lui a vraiment trippé sur la décennie 90 lorsqu'il était ado et ça se ressent pas mal dans sa musicalité, n'est-ce pas? On l'adore et on l'adore, Zach Tapp, avec Sounds Like the Radio dans 3600 secondes de country. En plus, ben Zach est toujours en pleine tournée américaine qui remporte un succès fou. Voici maintenant un duo de feu dans votre vendredi, Alex Warren avec Jelly Roll Bloodline.

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Morgan Wallen qui a sorti en plus, c'est au courant de la dernière semaine, une toute nouvelle chanson, Been in Love, capotée, qui porte la même saveur que Love Somebody. Donc, il a chanté avec Post Malone et Anna Comeback dans ta radio Été Country, en plein cœur de votre super séquence d'une heure de musique sans pub. Honky Tonking About, voici The Reckless avec Drake Milligan.

Fais plaisir à ton cœur de tripeux et tripeuses de bonne musique country. Procure-toi dès maintenant. C'est sorti depuis le mois de mars, son nouvel album The Way I Am, un bijou d'album capoté qui comprend, écoutez bien ça, 21 chansons 100% originales. Alors, Luke Combs avec Biba You en hit de l'heure dans ce vendredi avant-midi pour la première portion de Hit Country au travail avec Danny Côté. What Was I Thinking? Succès souvenir avec Dirk Bentley.

On l'aime pas, on l'adore tellement, Max McNown avec World Change Me. Vous savez que Max McNown s'amène au Québec, mes amis. Ben oui, première performance attendue dans 3 semaines à l'Assaut à Montréal et autre performance attendue le vendredi 11 septembre sur la scène Le Champ de la 58e édition du Festival Western de Saint-Tite. Depuis déjà une semaine, il a lancé en plus pour nous, chers fans, une toute nouvelle chanson. Allez vous la procurer dès maintenant. Si demain n'existait pas, voici Déclate.

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3: Bonjour, ici Benjamin Aubert. Voici vos actualités. La Fédération du préhospitalier du Québec rejette une proposition patronale visant à offrir un taux double pour certaines heures supplémentaires jusqu'à la mi-septembre. Le syndicat estime que cette mesure temporaire ne règle pas les principaux enjeux de la négociation, notamment les conditions de travail et le régime de retraite. Il reproche également au gouvernement de ne pas faire les avancées nécessaires pour conclure une nouvelle convention collective. Un proche allié des dirigeants du Blood Family Mafia a été condamné à 18 ans de pénitencier pour avoir orchestré plusieurs crimes violents depuis sa cellule de la prison de Québec. Guillaume Piché recrutait des exécutants, coordonnait des attaques et gérait le paiement de ses complices à l'aide d'un téléphone cellulaire introduit illégalement. Son appareil a été saisi lors d'une perquisition en mai 2024. Il s'agit de la plus lourde peine imposée jusqu'ici dans le contexte de la guerre des redevances. Voilà, c'est ce qui complète. Pour d'autres manchettes, consultez maboss.com.
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10: Deuxième heure de Hit Country au travail en ce vendredi. Grande question que j'ai pour toi, c'est quoi tes plans pour le premier week-end du mois d'août? Il y a plein de choses à faire partout au Québec, que ce soit en mode country ou encore dans toute autre activité confondue. Alors, le plus important, c'est bien sûr de décompresser, de se changer les idées pour revenir en pleine forme au travail à compter de lundi pour ce dernier week-end en plus des fameuses vacances de la construction. Et là, l'anglais sera l'une de mes prochaines invitées, tirée de son plus récent album Dandelion, qui a été lancé en avril et qui remporte un succès fou. Elle a vraiment un amour incroyable de vous, cher public. Elle a l'anglais, donc elle s'amène avec son hit B1, mais pour l'instant, elle a un classique du groupe Weekend, reprise à la manière country par un Canadien. C'est le grand chum en plus à Matt Lang. Oh! De qui s'agit-il? Il s'agit de TB qui ouvre la 10e heure de votre vendredi avec Blood and Lights pour Hit & Country au travail.

loin à travers le Québec. Il y a plein de belles choses à visiter. Et bien sûr, pour notre grand bonheur en tant qu'être humain, avec Alex Sécaro qui vient nous de chanter, et bien sûr, où nous mènera le vent. Et salutations à vous autres qui présentement, bien sûr, les routes du Québec pour vous rendre à votre destination à vacances. La prudence est de mise parce que c'est ainsi de l'année, avec les fameuses vacances de la construction, il y a davantage plus de trafic sur les routes du Québec. Elle nous chante « Quand t'es là », voici Laurence Saint-Martin.

être sur les routes du Québec pour te rendre en Gaspésie, un coin bien populaire année après année en période de vacances, bien un détour s'impose par la municipalité de Nouvelle parce qu'il est en place là-bas un festival western et en plus ce sera en performance et bien ce soir en Gaspésie. Laurence Saint-Martin qui vient de chanter « Quand t'es là ». Et quand vous êtes là, on aime ça vous offrir toujours et toujours que le meilleur de la musique parce que vous êtes tellement nombreux à être là à prendre votre belle dose de musique via nos quatre fréquences partout au Québec. Et bientôt une cinquième à Québec à la fin du mois d'août, évidemment via notre site internet, le hitcountry.com. Don't Ernie, voici Jason Aldean. 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

Salutations à Pierre-Luc Provencher et Sabrina Laplante qui sont d'abord présentement dans leur décapotable direction Rimouski et qui prennent leur belle dose de musique grâce à It Country. Donc, bonne promenade sur les routes du Québec. Tripeuse de bonne musique, voici Billy Cummings.

Tantôt, à compter de midi, on vous propose le lunch 100% Québec. Et dès que midi et 45 sonne, on vous propose également dans ce show-là le top 3 francophone, les 3 tunes les plus populaires. Peut-être qu'elle pourrait se retrouver dans le top 3 ce midi. Good Time avec Zach Chico et Benjamin. Voici Hands Up avec Jelly Roll.

0: c'est peut-être ça que tu vas dire tantôt lorsque va arriver, bien sûr, ton départ pour partir en mode vacances. Hey, je t'en vacances! Et profitez-en au max en prenant votre belle dose de musique avec Classe Moyenne qui viennent de chanter avec Orange Lessard, hein? Le fameux phénomène Orange Lessard. Et depuis ça qu'on fait cette découverte, lors de son passage à Survivor Québec, le gars qui était toujours en bobette, là. Alors, Orange Lessard qui a chanté avec Classe Moyenne, justement, je t'en vacances. Bon, un vendredi, Cowboy et Cowgirl, on est ensemble jusqu'à midi. On regarde les prévisions de la météo et au détour, la sensation de l'heure, Stella Lefty.
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0: Météo. Aujourd'hui, vendredi, c'est alternance de soleil de nuages avec 24, humidex 29. Et quelques nuages pour ce soir et cette nuit avec 15. Demain, la présence toujours de nuages avec 25, humidex 31. Et toujours des nuages attendus pour ce dimanche.
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Les plus grands noms, les plus grands hits country, ben c'est chez nous que vous les entendez avec Pete Fortier, avec La Vie de Château. Alors, c'est présentement en place jusqu'à ce dimanche à Saint-Prosper, l'événement Nashville en Beauce avec de la danse country qui commence à compter de midi. Il y en a comme ça toutes les heures à Nashville en Beauce. Aussi, côté spectacle, à compter de 21h30 ce soir, le Hell's Country Band avec, entre autres, Tommy Poulin-Provost, ce chanteur de la Beauce. Donc, ça se passe jusqu'à ce dimanche, Nashville en Beauce, collaboration de votre radio. Voici Hudson Westbrook. 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

chanson remplie de vérité qui nous va directement droit au cœur, qui a mis en vedette ce groupe marquant de la musique au Québec, les Cowboys Fringants, avec L'Amérique pleure. Et la prochaine artiste à chanter, elle sera de passage dans son coin de pays à Dolbo Mistassini. Et bien, demain soir, elle nous prépare pour cet automne un quatrième album. Voici sa plus récente, Chimérée, Sarah Dufour à Hit Country.

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1: Toi qui aimes les nouveautés musicales, eh bien, il y en a plusieurs nouvelles chansons qui ont été lancées par tes artistes préférés à partir d'aujourd'hui. C'est présentement en vente sur toutes les bonnes plateformes. Également aussi de nouveaux albums qui voient le jour. Entre autres, le nouvel album de Chabot, aussi le nouvel album de Tucker Wetmore. C'est vraiment deux albums assez capotés. Également, la nouvelle chanson de Francis de Grand Prix, Course de Chaloupe. Également, la nouvelle chanson de Philippe Tremblay qui est présentement en vente depuis déjà minuit sur toutes les bonnes plateformes. Encourageons les artistes de chez nous. On va faire jeter un coup d'œil à l'information, à savoir ce qui s'est passé chez nous au courant des dernières heures avec un bulletin complet. Et on commence de très, très belle façon la 11e heure avec un bon rythme dansant qui va vous accrocher un sourire à votre visage. Et même votre sourire sera fendu jusqu'à vos oreilles. Ça va même vous permettre de danser. Cowgirl, les Chabots.
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9: Bonjour, ici Benjamin Aubert. Voici vos actualités. La Fédération du préhospitalier du Québec rejette une proposition patronale visant à offrir un taux double pour certaines heures supplémentaires jusqu'à la mi-septembre. Le syndicat estime que cette mesure temporaire ne règle pas les principaux enjeux de la négociation, notamment les conditions de travail et le régime de retraite. Il reproche également au gouvernement de ne pas faire les avancées nécessaires pour conclure une nouvelle convention collective. Un proche allié des dirigeants du Blood Family Mafia a été condamné à 18 ans de pénitencier pour avoir orchestré plusieurs crimes violents depuis sa cellule de la prison de Québec. Guillaume Pichet recrutait des exécutants, coordonnait des attaques et gérait le paiement de ses complices à l'aide d'un téléphone cellulaire introduit illégalement. Son appareil a été saisi lors d'une perquisition en mai 2024. Il s'agit de la plus lourde peine imposée jusqu'ici dans le contexte de la guerre des redevances. Voilà, c'est ce qui complète. Pour d'autres manchettes, consultez maboss.com.
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Et tantôt, je te parlais de nouveautés musicales aussi. Elle a sorti une nouvelle chanson aujourd'hui et je m'en veux. Une chanson remplie d'émotions tellement touchante. Et en plus, ça coïncide aussi avec la sortie du vidéoclip

Il fait partie du collectif de la relève Classe Moyenne, mais aussi il y a sa propre carrière solo. Il nous a offert récemment un mini-album. Alors, c'est Justin Roy qui a chanté « L'hiver m'a magané ». Et vous autres, est-ce que l'hiver vous a magané? Oui? Non? Pas si pire que ça? Là, tu dis, hey, on parle pas d'hiver à cet avant-midi. Non, non, non, on parle pas de ça. On savoure le moment présent en prenant sa belle dose de musique, surtout également sa dose de chaleur. À la bonne place, voici Vince Lemire pour Hit & Country au travail en ce vendredi avant-midi.

0: Ça fait partie peut-être de tes plans de faire ça pour la journée, encore pour le prochain week-end, de partir en road trip sur les routes du Québec sans savoir où est-ce que la vie nous mène. C'est toujours bien trippant de faire ça peut-être à bord de ta voiture, de ton motorisé, de ta décapotable, comme un belle-mère d'ici bien ton hors-top, ou encore tout simplement à vélo. Ben pourquoi pas le faire en trippant, en prenant en plus votre belle dose de musique country avec Marie-Pierre Gamache qui a chanté Road Trip. On se jase les prévisions de la météo et au détour, Carbic Ken va chanter avec Coetzel Rocky Mountain Low.
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0: Météo. La mercure va atteindre aujourd'hui 24, humidex 29 avec alternance, sol et nuages, quelques nuages attendus pour ce soir et cette nuit avec 15. Demain, on garde les nuages aussi avec nous autres avec 25, humidex 31. Et on va faire également du copier-coller pour dimanche.
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Les battres de passage, eh bien, demain soir à Chambord. Alors, c'est Gab Forêt qui a chanté peut-être demain après son passage à Chambord demain. Il va plier bagages pour se rendre à Rouyn-Noranda, alors qu'il va se produire sur la grande scène le 5 août prochain. Avez-vous déjà vu un show de Gab Forêt? La réponse est non, c'est à voir. Tout un showman assez capoté. Moi, j'ai eu la chance de le voir performer lors de mon passage en mode vacances cet été en Gaspésie à Grande-Rivière. Et lorsqu'il m'a vu, il m'a dit « Hey, que si tu fais ici, toi, Danny Côté, en Gaspésie? » Pour venir me voir. Ben oui, j'étais en mode vacances. Pourquoi pas profiter pour voir un show à country avec, bien sûr, Gab Forêt. Autour du feu, voici maintenant Classe Moyenne.

C'est un collectif de la relève qui met en vedette Phil Rocket, également Gabriel Fredette, Justin Roy et Zach Chico qui forment le collectif Classe Moyenne. Alors, ils ont chanté Autour du Feu. Alors, ils ont sorti depuis déjà quelques semaines également des nouvelles chansons. Eux n'arrêtent jamais. Je pense qu'à toutes les deux semaines, ils nous proposent des nouvelles chansons avec, entre autres, récemment, une collaboration également avec un certain Francis de Grandpré. Tu dis, Francis avec Classe Moyenne? Oui, oui, oui. Je vous dis, c'est assez surprenant. Alors, allez porter l'oreille à tout ça sur les différentes plateformes de vente de musique. En réserve musicale, Joseph Poirier avec Rodéo, également aussi Laurence Saint-Martin. Mais pour l'instant, voici Mumford & Sons avec Chris Stapleton avec leur grosse bombe de l'heure. Voici Here. 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

forme rythme pop country 100% francophone avec Joseph Poirier qui a chanté Rodéo. Il y en a des rodéos dans, à travers le Québec de week-end en week-end. C'est assez incroyable. Hein, ils se font brasser la cage et pas à peu près les cowboys sur la montée des taureaux sauvages. Également aussi, c'est le fun de voir les compétitions équestres avec les cowgirls pour la course de Barry. Alors, il y en a pour tous les goûts et pour tous les âges de week-end en week-end. Également, on vit plein d'émotions dans les fameux rodéos du Québec. Et salutations à tous les cowboys et cowgirls également qui participent à ces compétitions-là de week-end en week-end. Laurent Saint-Martin chante

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2: Eh bien oui, toute bonne chose à une fin déjà rendue à la conclusion de mon animation aujourd'hui dans les programmations de Hit Country pour la première portion de Hit Country au travail également du Country Club. Alors, j'étais en place depuis 6 heures. Je serai de retour au micro de Hit Country également pour vous faire vivre plein d'émotions. Et demain avant midi, entre 9h et 13h pour la première portion de Hit Country Weekend. Alors c'est Manon Bisson qui va prendre la relève pour les prochaines heures pour animer le lunch 100% Québec. La deuxième portion de Hit Country au travail également pour commencer le week-end avec vous autres. Alors, bon vendredi, la prudence est de mise. On se retrouve demain avant midi, dès 9h. Salut!
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6: Bonjour, ici Benjamin Aubert. Voici vos actualités. La Fédération du préhospitalier du Québec rejette une proposition patronale visant à offrir un taux double pour certaines heures supplémentaires jusqu'à la mi-septembre. Le syndicat estime que cette mesure temporaire ne règle pas les principaux enjeux de la négociation, notamment les conditions de travail et le régime de retraite. Il reproche également au gouvernement de ne pas faire les avancées nécessaires pour conclure une nouvelle convention collective. Un proche allié des dirigeants du Blood Family Mafia a été condamné à 18 ans de pénitencier pour avoir orchestré plusieurs crimes violents depuis sa cellule de la prison de Québec. Guillaume Piché recrutait des exécutants, coordonnait des attaques et gérait le paiement de ses complices à l'aide d'un téléphone cellulaire introduit illégalement. Son appareil a été saisi lors d'une perquisition en mai 2024. Il s'agit de la plus lourde peine imposée jusqu'ici dans le contexte de la guerre des redevances. Voilà, c'est ce qui complète. 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
10: Bon vendredi midi. Bienvenue dans ton lunch 100% Québec sur Hit Country avec Manon Bisson. Une heure complète de musique d'ici pour accompagner votre dîner. Et comme je le disais, c'est vendredi et on part la fin de semaine du bon pied. On ouvre avec Christelle Mongeau. On la connaît comme gagnante de Star Academy, mais elle a fait un sacré bout de chemin. Avant ça, ado, elle était dans Mixmania. Puis on l'a vu à la voix dans l'équipe de Lara Fabian, avant de tout rafler à Star Hack en 2022. Le country, par contre, c'est pas un hasard. Elle a grandi là-dedans. Ses parents en écoutaient à la maison. Loin d'ici, c'est un extrait de son premier album, Un nouveau jour, numéro 1 des ventes country au pays dès sa sortie. Alors, restez avec nous également. Le top 3 s'en vient un peu plus tard. Mais là, comme promis, on décolle avec Christelle Mongeau. Et loin d'ici.

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2: Eh oui. Et là, on vient de s'offrir Bob Bissonnette. Puis on le connaît pour ses tunes de sport, mais l'homme d'affaires, lui, on en parle un peu moins, hein? Il était copropriétaire des Capitals de Québec au baseball. Puis pendant 5 ans, il montait sur la terrasse du stade chaque semaine pour chanter. Un vrai passionné. On va poursuivre en musique avec Phil G. Smith et ça valait la peine.
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On est ensemble sur le lunch 100% Québec. Manon Bisson avec toi, je te le rappelle, pour ton heure de lunch. Un peu plus tôt, je vous ai fait entendre une belle voix de la relève, Caro Laurendeau, avec Rouler. Et ça vaut la peine s'y arrêter deux secondes parce que Caro, c'est une vraie bâtisseuse de country d'ici. En plus de ses albums, elle a animé pendant des années des émissions de radio et de télé dédiées au country pour donner une tribune aux artistes du genre. Elle a même reçu le prix Musique Country au gala de la SOCAN

0: mettra « Il n'y a plus rien d'ordinaire ». Alors, je t'invite à rester là et je te dis à tout de suite dans ton lunch 100% Québec du vendredi 31 juillet.
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1: Eh oui, on poursuit ça, ce lunch 100% Québec. Et du côté musical, ce sera Éric Dion, un auteur-compositeur-interprète qui bâtit tranquillement son coin de pays dans le country d'ici, et ce, une chanson à la fois. En voici une tout en douceur. Les matins fragiles d'Éric Dion, à l'instant sur Hit Country dans ton lunch 100% Québec.
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1: Eh ben oui, en ce vendredi 31 juillet, dernière journée de juillet déjà. Oh my my! On dirait que ce mois-là a passé plus vite que toutes les autres. Surtout qu'un mois de février, même s'il y a moins de jours. Alors, c'est l'heure de notre top 3 et les trois chansons francophones les plus fortes du moment vous sont offertes. On ouvre le décompte avec le numéro 3, Andy Theriault, avec « Danser ici ». Une autrice, compositrice, interprète country d'ici, avec une voix chaleureuse et rassembleuse. Exactement le genre de chanson faite pour taper du pied. Petit détail pour la sortie, ça rentre vite, donc on colle au départ. Le numéro 3 aujourd'hui, Andy Theriault, et tel que promis, Danser ici sur Hit Country.
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1: Et là, ben, on termine notre top 3. Et juste avant, je t'informe que notre numéro 2, c'était Francis de Grand Pré avec « Si j'avais su ». On enchaîne avec notre numéro 1 aujourd'hui, Arpin Lépine avec Saint-Félix. On l'a présenté plus d'une fois cette semaine, mais parlons de sa musique un instant. Ce qu'il distingue, c'est un mélange assez rare. Il marie le country, le folk et des sonorités hip-hop avec du banjo, de la slide et des beats en dessous. Un son bien de sa génération, ancré dans le terroir. Ça lui a valu près de 100 000 auditeurs par mois sur les plateformes et une place solide sur la scène country d'ici en à peine un an. Alors, le voici au numéro 1 de notre top 3 de ce midi, Arpin Lépine avec Saint-Félix.
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1: Eh bien, voilà, elle est complète cette heure de musique d'ici sur Hit Country. Merci d'avoir passé l'heure du dîner en notre compagnie. Et je te le répète, mais j'aime bien le faire. J'espère que vous repartez avec au moins une chanson que vous ne connaissiez pas ce matin. Bon vendredi, belle fin de semaine à vous. Mais surtout, rappelle-toi, je te retrouve à 14h.
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7: Bonjour, ici Benjamin Aubert. Voici vos actualités. La Fédération du préhospitalier du Québec rejette une proposition patronale visant à offrir un taux double pour certaines heures supplémentaires jusqu'à la mi-septembre. Le syndicat estime que cette mesure temporaire ne règle pas les principaux enjeux de la négociation, notamment les conditions de travail et le régime de retraite. Il reproche également au gouvernement de ne pas faire les avancées nécessaires pour conclure une nouvelle convention collective. Un proche allié des dirigeants du Blood Family Mafia a été condamné à 18 ans de pénitencier pour avoir orchestré plusieurs crimes violents depuis sa cellule de la prison de Québec. Guillaume Pichet recrutait des exécutants, coordonnait des attaques et gérait le paiement de ses complices à l'aide d'un téléphone cellulaire introduit illégalement. Son appareil a été saisi lors d'une perquisition en mai 2024. Il s'agit de la plus lourde peine imposée jusqu'ici dans le contexte de la guerre des redevances. Voilà, c'est ce qui complète. Pour d'autres manchettes, consultez maboss.com.
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6: Bonjour, ici Benjamin Aubert. Voici vos actualités. La Fédération du préhospitalier du Québec rejette une proposition patronale visant à offrir un taux double pour certaines heures supplémentaires jusqu'à la mi-septembre. Le syndicat estime que cette mesure temporaire ne règle pas les principaux enjeux de la négociation, notamment les conditions de travail et le régime de retraite. Il reproche également au gouvernement de ne pas faire les avancées nécessaires pour conclure une nouvelle convention collective. Un proche allié des dirigeants du Blood Family Mafia a été condamné à 18 ans de pénitencier pour avoir orchestré plusieurs crimes violents depuis sa cellule de la prison de Québec. Guillaume Piché recrutait des exécutants, coordonnait des attaques et gérait le paiement de ses complices à l'aide d'un téléphone cellulaire introduit illégalement. Son appareil a été saisi lors d'une perquisition en mai 2024. Il s'agit de la plus lourde peine imposée jusqu'ici dans le contexte de la guerre des redevances. Voilà, c'est ce qui complète. Pour d'autres manchettes, consultez maboss.com.
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10: Bon vendredi après-midi tout le monde. Manon avec toi jusqu'à 19h, partout sur le réseau. Mais pas n'importe lequel, hein? 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On va donc terminer la semaine ensemble et aujourd'hui, on va réellement sentir le week-end arriver. Au cours des deux premières heures, je vous ai préparé un mélange de cinéma québécois, de télévision, de sorties régionales, de sport et de petites histoires qui donnent envie de décrocher. Et à compter de 16h, on passe officiellement en mode Hit Country Weekend avec des nouveautés musicales, des artistes qui lancent leur album et tout ce qu'il faut pour accompagner votre vendredi soir. 5 belles heures ensemble, beaucoup de musique et surtout aucun réchauffé. Et on commence ça maintenant sur Hit Country avec la musique de Shaboozy. D'ailleurs, on en reparlera de lui aujourd'hui. Et la chanson Cowgirl.

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1: La première bande-annonce du film Villeneuve, L'ascension d'une légende, vient d'être dévoilée. Le long métrage reviendra sur les premières années de la carrière de Gilles Villeneuve, bien avant son arrivée en Formule 1. On le verra notamment participer à des courses de motoneige, de Formule Ford et de Formule Atlantique. Rémi Goulet interprète Gilles Villeneuve, tandis que Rosalie Bonenfant joue Joanne Villeneuve. Patrice Robitaille, Annick Lemay, Luc Picard, Fabien Cloutier et Hubert Proulx font également partie de la distribution.

L'émission du Québec au ventre reviendra pour une deuxième saison à TVA. Nathalie Simard reprendra la route pour rencontrer des producteurs et des artisans qui travaillent partout au Québec. Cette fois encore, l'objectif sera de découvrir les personnes derrière les aliments qui se retrouvent dans nos assiettes et de montrer la réalité de leur métier. 10 nouveaux épisodes d'une trentaine de minutes seront présentés au printemps prochain. Ça, c'est le genre d'émission qui donne envie d'acheter davantage de produits locaux, mais qui nous donne aussi régulièrement faim avant la fin de l'épisode. On s'offre maintenant Sarah Dufour avec « Je suis mêlée ».

0: amateurs de voitures anciennes ont rendez-vous à Granby toute la fin de semaine. Le Granby International commence au parc Daniel Johnson et va se poursuivre jusqu'à dimanche. Ça débute aujourd'hui. Près de 3000 véhicules anciens devraient être réunis sur le site. L'événement est considéré comme l'un des plus importants rassemblements du genre au Canada. Les visiteurs pourront découvrir des modèles restaurés, des voitures rares et des véhicules qui rappelleront probablement beaucoup de souvenirs. Le plus dangereux dans ce genre d'exposition, c'est de commencer la visite en disant qu'on veut simplement regarder et de la terminer en essayant de convaincre son conjoint qu'une voiture de 1967 constitue un excellent investissement familial.
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1: 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Météo.
2: Alternance de soleil et de nuages avec risque d'averse, maximum 24, humidex à 29. Ce soir, cette nuit, partiellement nuageux avec des risques d'averse et un minimum de 15. Pour demain, samedi,
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2: 3. Plutôt nuageux avec 40% de risque d'averse, maximum 25, humidex à 31.

La prochaine saison de Stade commencera avec une urgence particulièrement spectaculaire. L'histoire reprendra 2 mois après les événements de la dernière finale. Isabelle Granger retournera travailler à l'hôpital après la mort de Siméon. Dès son arrivée, un jeune garçon tombera dans un trou qui s'est formé directement devant l'établissement. L'équipe médicale devra alors intervenir rapidement pour tenter de le sauver. Sophie Desmarais interprétera la mère du garçon. Stade sera de retour le mardi 15 septembre à 20h sur ICI Télé. La saison n'est même pas encore commencée que l'hôpital Saint-Vincent semble déjà avoir besoin d'un médecin, d'une équipe de secours et probablement d'un bon entrepreneur en excavation. 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

Il existe une phrase qui ne veut absolument rien dire. Je pars dans 5 minutes. Parce qu'en réalité, la personne qui dit ça n'a pas encore trouvé ses clés. Elle cherche ses lunettes alors qu'elles sont sur sa tête. Et elle vient de réaliser que son téléphone possède seulement 4% de batterie. Ensuite, elle décide qu'elle devrait peut-être aller aux toilettes avant de partir. Et elle retourne chercher quelque chose qu'elle a oublié. Finalement, le 5 minutes devient en fait facilement 25. Le vendredi, il faut donc toujours demander une précision. Est-ce que tu pars dans 5 vraies minutes ou dans 5 minutes de vacances?

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1: Notre première heure tire à sa fin, mais le vendredi après-midi est encore jeune partout sur le réseau Hit Country. Dans quelques secondes, je vous présente mon top 3 du jour. Ensuite, on parlera de l'Omnium Banque Nationale, alors que les tableaux officiels du tournoi seront dévoilés. Mais en fait, le tirage au sort a eu lieu ce matin. En tout cas, on en reparle. On aura aussi un peu de showbiz québécois avec Mehdi Boutsaïdan et sa conjointe qui viennent de souligner leur premier anniversaire de mariage. Je vous parlerai également du retour à la télévision d'une comédienne que plusieurs connaissent depuis l'époque de Radio Enfer, d'un tirage de loterie assez particulier. Et je vous rappelle que je suis avec vous jusqu'à 19h. Reste là parce que notre deuxième heure s'amène. Et Luke Combs sera là pour la débuter en cours en musique.
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2: Bonjour, ici Benjamin Aubert. Voici vos actualités. La Fédération du préhospitalier du Québec rejette une proposition patronale visant à offrir un taux double pour certaines heures supplémentaires jusqu'à la mi-septembre. Le syndicat estime que cette mesure temporaire ne règle pas les principaux enjeux de la négociation, notamment les conditions de travail et le régime de retraite. Il reproche également au gouvernement de ne pas faire les avancées nécessaires pour conclure une nouvelle convention collective. Un proche allié des dirigeants du Blood Family Mafia a été condamné à 18 ans de pénitencier pour avoir orchestré plusieurs crimes violents depuis sa cellule de la prison de Québec. Guillaume Piché recrutait des exécutants, coordonnait des attaques et gérait le paiement de ses complices à l'aide d'un téléphone cellulaire introduit illégalement. Son appareil a été saisi lors d'une perquisition en mai 2024. Il s'agit de la plus lourde peine imposée jusqu'ici dans le contexte de la guerre des redevances. Voilà, c'est ce qui complète. 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
11: Je t'ai un peu dévoilé notre top 3, en fait la position numéro 3 il y a quelques instants, mais je te le répète, en numéro 3 aujourd'hui pour notre dernier top 3 de la semaine, c'est Luke Combs et Be By You.
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0: Les amateurs de tennis ont déjà connu aujourd'hui les tableaux officiels de l'Omnium Banque Nationale. Le tirage a eu lieu plus tôt ce matin à 11h. À Montréal, Alexander Zverev a été confirmé comme première tête de série, tandis que Félix Auger-Aliassime occupe, lui, le deuxième rang. Félix devient ici le premier Canadien depuis Bianca Andreescu, voilà, en 2021, à être classé deuxième tête de série à l'Omnium Banque Nationale. Qualification commence demain, tandis que les premiers matchs du tableau principal auront lieu dimanche. L'horaire officiel des rencontres sera d'ailleurs présenté plus tard ce soir. Le tirage a donc déjà permis de tracer le chemin de joueurs. Et au tennis, il suffit parfois d'un seul nom placé au mauvais endroit dans le tableau pour transformer une semaine déjà difficile en véritable parcours du combattant.
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Mehdi Boussaïdan et sa conjointe Wafake viennent de célébrer leur premier anniversaire de mariage. Le couple s'était marié le 29 juillet 2025 au domaine d'Egenia dans le Luberon en Provence. Pour souligner l'occasion, Wafa a partagé plusieurs images de leur mariage qui s'était déroulé dans un décor entouré de verdure. Leur histoire de fiançailles était déjà assez particulière. Mehdi avait fait sa demande pendant un voyage en Thaïlande après une sortie de plongée sous-marine. La bague avait ensuite été présentée sur la plage. Il y en a qui font leur demande au restaurant. Lui avait visiblement décidé que le niveau de difficulté n'était pas assez élevé.

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3: Météo.
4: Alternance de soleil et de nuages avec risque d'averse, maximum 24, humidex à 29. Ce soir, cette nuit, partiellement nuageux avec des risques d'averse et un minimum de 15. Pour demain, samedi.
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4: Plutôt nuageux avec 40% de risque d'averse, maximum 25, humidex à 31.

0: Un visage bien connu des amateurs de Radio Enfer vient de refaire surface sur un plateau de télévision. Isabelle Drainville, qui interprétait Dominique dans la populaire série Jeunesse, a été photographiée sur le plateau d'un gars et une fille. Guillaume Lepage a partagé l'image, mais le rôle exact de la comédienne n'a pas encore été annoncé officiellement. La photo laisse toutefois croire qu'elle pourrait apparaître dans une scène familiale. Pour toute une génération, Isabelle Drainville demeure encore Dominique, la directrice qui devait gérer une école remplie d'élèves et de membres du personnel complètement imprévisible. Après avoir survécu à Radio Enfer, elle devrait normalement être prête à affronter n'importe quelle famille, même celle d'un gars et une fille.
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Le tirage du loto 649 de samedi comportera un lot spécial de 40 millions de dollars. Dans le boulier de la boule d'or, 15 boules seront en jeu. 14 d'entre elles donneront droit à 1 million de dollars, tandis qu'une seule permettra de remporter 40 millions. Il y aura donc obligatoirement au moins un nouveau millionnaire lors du tirage. Le gros lot classique de 5 millions de dollars sera également offert. Évidemment, les probabilités ne changent pas parce qu'on passe 20 minutes à choisir des numéros associés à des anniversaires. Mais ça n'empêchera jamais quelqu'un de dire « J'avais justement pensé prendre le 27 ». On enchaîne avec David.

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1: Et voilà, on vient de franchir la fin de notre deuxième heure ensemble et dans quelques instants, le vendredi va officiellement changer de vitesse. Puisqu'à compter de 16h, on passe en mode Hit Country Weekend. Et pour lancer ça, je vous présente le nouvel album de chez Boozy qui arrive aujourd'hui avec 20 chansons et plusieurs collaborateurs connus. On découvrira également le nouvel album de Wyatt Flores et les raisons pour lesquelles Bailey Zimmerman a choisi d'annuler une partie de sa tournée internationale. On prendra aussi le pouls d'Oshéga qui commence aujourd'hui au parc Jean-Drapeau. La musique, les sorties, le country et l'énergie du vendredi prennent maintenant toute la place. Je te rappelle que c'est Manon qui t'accompagne jusqu'à 19h.
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5: Bonjour, ici Benjamin Aubert. Voici vos actualités. Un proche allié des dirigeants du Blood Family Mafia a été condamné à 18 ans de pénitencier pour avoir orchestré plusieurs crimes violents depuis sa cellule de la prison de Québec. Guillaume Richer recrutait des exécutants, coordonnait des attaques et gérait le paiement de ses complices à l'aide d'un téléphone cellulaire introduit illégalement. Son appareil a été saisi lors d'une perquisition en mai 2024. Il s'agit de la plus lourde peine imposée jusqu'ici. Ici, dans le contexte de la guerre des redevances. La Sûreté du Québec et plusieurs corps policiers municipaux mèneront une opération de sécurité nautique cette fin de semaine sur les plans d'eau du Québec. Les agents cibleront notamment les comportements à risque, comme la conduite avec les capacités affaiblies. La SQ rappelle aux plaisanciers de vérifier la météo, d'avoir l'équipement obligatoire et de porter un vêtement de flottaison individuel. La Fédération du préhospitalier du Québec rejette une proposition patronale visant à offrir un taux double pour certaines heures supplémentaires jusqu'à la mi-septembre. Le syndicat estime que cette mesure temporaire ne règle pas les principaux enjeux de la négociation, notamment les conditions de travail et le régime de retraite. Il reproche également au gouvernement de ne pas faire les avancées nécessaires pour conclure une nouvelle convention collective. Un camion semi-remorque a percuté deux véhicules stationnés et un lampadaire hier soir dans le quartier Limoilou à Québec. L'un des véhicules a été écrasé lors d'une manœuvre à l'intersection de la 4e rue et de la 6e avenue. Personne n'a été blessé. Le service de police de la ville de Québec enquête pour déterminer s'il y a eu un manquement au code de la sécurité routière. Voilà, c'est ce qui complète. Pour d'autres manchettes, consultez maboss.com.
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1: Et voilà! On dit que le travail est terminé pour plusieurs. La fin de semaine commence tranquillement et It Country Weekend prend officiellement le contrôle jusqu'à 19h. Au cours des trois prochaines heures, on va parler des albums qui sortent aujourd'hui, des nouvelles chansons, des spectacles du week-end et des artistes country qui font jaser. On ajoutera aussi un peu de sport et quelques idées de sortie au Québec. Que vous soyez dans l'auto, sur la terrasse, au camping ou encore au travail, mon objectif est simple, vous faire sentir que le vendredi soir est réellement commencé. Manon avec toi sur Hit Country Weekend et on débute ça maintenant avec mon petit favori, Alex Warren et Jelly Roll.

Chabouzi lance aujourd'hui The Outlaw Cherilee and Other Western Tales. Il s'agit d'un album concept comprenant 20 chansons et racontant différentes histoires inspirées de l'Ouest américain. Jamie Foxx, Sam Elliott, Teyana Taylor participent à la narration du projet. On retrouve également des collaborations avec Kelani, Ghana, Leon Bridge et Orville Peck. L'univers de l'album va même prolonger dans une série de 3 bandes dessinées. Après l'immense succès de A Bar Song, Chabouzi aurait pu simplement essayer de refaire exactement la même chanson. Il a plutôt décidé de créer tout un monde autour de sa musique. 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
2: Wyatt Flores lance lui aussi un nouvel album aujourd'hui, Scared of Heights, qui comprend 13 chansons et mélange les sonorités du rock du début des années 2000 avec l'écriture très personnelle qui a permis au chanteur de se faire connaître. Le projet a été réalisé avec Charlie Handsom, Jacob Edlin, connu sous le nom de Jay Cash, et Giant Stone. Wyatt aborde notamment la peur, les relations et les moments où on essaie d'avancer, même si on possède pas encore toutes les réponses. Le titre « Scared of Heights » fonctionne donc autant au sens propre qu'au sens figuré. Disons que pour un vendredi soir, ça donne un album parfait à écouter sur la route, mais peut-être pas nécessairement au sommet d'une échelle.

0: Oshiga ouvre officiellement ses portes au parc Jean Drapeau aujourd'hui à Montréal. La programmation de la fin de semaine réunit une grande variété d'artistes et de styles. Le groupe The X doit notamment monter sur scène à 19h40. Samedi, les festivaliers pourront voir Finn Wolfhard, Monjoy, Somber, Franz Ferdinand et Empire of the Sun. Le festival se poursuivra jusqu'à dimanche. Avec autant de scènes et d'artistes présentés en même temps, le plus gros défi à Oshiga est pas toujours de choisir qui on veut voir, c'est parfois de réussir à traverser le site assez rapidement pour pas manquer la moitié du prochain spectacle.
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Zimmerman a annulé la portion britannique et européenne de sa tournée qui devait se dérouler de la fin août à la mi-septembre. Le chanteur explique avoir besoin de se consacrer du temps à des questions familiales importantes. La tenue a rassuré ses admirateurs, voilà, en précisant que tout le monde allait bien. Ellie Zimmerman terminera néanmoins les spectacles nord-américains déjà prévus au mois d'août. Les détenteurs de billets pour les concerts annulés pourront obtenir un remboursement. Genre de décision n'est certainement jamais facile pour un artiste. Mais il y a des moments où la famille doit passer avant les avions, les hôtels et les grandes salles de spectacle. 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

0: J'ai pour vous une question importante pour tous les déplacements du week-end. Qui contrôle la musique dans l'auto? Est-ce que le conducteur possède automatiquement tous les droits parce qu'il tient le volant? Est-ce que le passager devient officiellement responsable de la programmation? Ou est-ce que tout le monde peut demander une chanson à condition de ne pas passer 20 minutes à chercher le titre? Il y a aussi la personne qui dit « mais n'importe quoi », mais qui critique chacune des chansons qui ont été proposées. Personnellement, je pense qu'une règle devrait être obligatoire. La personne qui se plaint de la musique doit immédiatement prendre la relève comme DJ ou, mieux encore, choisir une station It's Country. 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
3: Bonjour, ici Benjamin Aubert. Voici vos actualités. Un proche allié des dirigeants du Blood Family Mafia a été condamné à 18 ans de pénitencier pour avoir orchestré plusieurs crimes violents depuis sa cellule de la prison de Québec. Guillaume Richer recrutait des exécutants, coordonnait des attaques et gérait le paiement de ses complices à l'aide d'un téléphone cellulaire introduit illégalement. Son appareil a été saisi lors d'une perquisition en mai 2024. Il s'agit de la plus lourde peine imposée jusqu'à ici dans le contexte de la guerre des redevances. La Sûreté du Québec et plusieurs corps policiers municipaux mèneront une opération de sécurité nautique cette fin de semaine sur les plans d'eau du Québec. Les agents cibleront notamment les comportements à risque comme la conduite avec les capacités affaiblies. La SQ rappelle aux plaisanciers de vérifier la météo, d'avoir l'équipement obligatoire et de porter un vêtement de flottaison individuel. La Fédération du préhospitalier du Québec rejette une proposition patronale visant à offrir un taux double pour certaines heures supplémentaires jusqu'à la mi-septembre. Le syndicat estime que cette mesure temporaire ne règle pas les principaux enjeux de la négociation, notamment les conditions de travail et le régime de retraite. Il reproche également au gouvernement de ne pas faire les avancées nécessaires pour conclure une nouvelle convention collective. Un camion semi-remorque a percuté deux véhicules stationnés et un lampadaire hier soir dans le quartier Limoilou à Québec. L'un des véhicules a été écrasé lors d'une manœuvre à l'intersection de la 4e rue et de la 6e avenue. Personne n'a été blessé. Le service de police de la ville de Québec enquête pour déterminer s'il y a eu un manquement au code de la sécurité routière. Voilà, c'est ce qui complète. Pour d'autres manchettes, consultez maboss.com.
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10: Eh bien, c'est Manon, toujours avec toi sur Hit Country Weekend. Ça se poursuit, en fait, jusqu'à 19h. Pour plusieurs, c'est maintenant le vrai départ. On ferme l'ordinateur, on embarque dans l'auto, puis on essaie de penser, de pas penser à lundi. Au cours de cette heure, on aura deux nouveautés country assez différentes. Une sortie aux couleurs des Caraïbes à Magog et une course de nuit qui illuminera Sherbrooke samedi. On va aussi parler de cette étrange capacité qu'on possède à se réveiller très tôt le week-end, même lorsqu'aucun réveil a été programmé. On poursuit ça maintenant avec la musique de Luke Combs et Be By You.
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0: Kay Michelle lancera son premier album entièrement country le 16 octobre. Le disque intitulé Jesus and Whiskey comprendra 9 chansons. La pièce titre est déjà disponible et a été réalisée par Christian Bush du duo Sugarland. Chanteuse qui s'est principalement fait connaître dans le R&B explique qu'elle a grandi à Memphis en écoutant beaucoup de musique country classique. Elle pratiquait aussi le yodel durant sa jeunesse, ce qui l'avait aidé à obtenir une bourse en musique. Le nouvel album n'est donc pas un virage décidé du jour au lendemain. C'est plutôt un retour vers une partie de son histoire musicale que le grand public connaît peut-être tout simplement un peu moins.
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2: Thomas Rhett fera une apparition dans la deuxième saison de la série Ransom Canyon. Il interprétera, voilà, son propre rôle et chantera Ain't a Bad Life, une pièce enregistrée avec Jordan Davis. Son passage est prévu dans le 7e épisode de la saison. La série est récemment revenue sur Netflix et s'est rapidement retrouvée parmi les productions les plus regardées de la plateforme. C'est une belle façon d'intégrer le country directement dans l'histoire plutôt que de simplement placer une chanson en arrière-plan. Honnêtement, si Thomas Rhett débarque dans un petit village pour chanter avec Jordan Davis, je pense que les habitants peuvent interrompre leurs problèmes pendant au moins un beau 3 minutes.

0: Les festivals caribéens de Magog commencent à Pointe Mary. Jusqu'à dimanche, les visiteurs pourront profiter de spectacles musicaux, de parades, d'ateliers, de kiosques d'artisans et de découvertes culinaires. Des activités destinées aux enfants sont également prévues. L'événement souhaite faire découvrir différentes facettes des cultures caribéennes dans un décor directement au bord du lac Memphrey Magog. Une belle façon de voyager et ça sans prendre l'avion. Il suffit de se rendre à Magog, de profiter de la musique et pendant quelques heures, d'essayer d'oublier que l'hiver québécois finira éventuellement par revenir. 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

0: Sherbrooke se prépare à accueillir le marathon Nightlight samedi soir autour du Lac des Nations. Les participants pourront choisir entre plusieurs distances, allant d'un parcours familial de 3,5 km jusqu'au marathon complet. Les plus longues distances pourront aussi être réalisées en équipe de relais. Les départs sont prévus à compter de 19h30 et de 20h, ce qui permettra aux coureurs de réaliser une bonne partie du parcours à la noirceur. Courir un marathon est déjà impressionnant. Le faire un samedi soir pendant que d'autres personnes commandent une pizza demande probablement un niveau de motivation complètement différent.
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0: la semaine, le réveil sonne et notre corps refuse presque catégoriquement de collaborer. Mais le samedi matin, sans alarme, on ouvre les yeux à 6h12, comme si une réunion importante nous attendait. On essaie de se rendormir, mais notre cerveau décide que le moment idéal pour réfléchir à quelque chose qui date de 2019. Ben oui, le plus injuste, c'est que les enfants fonctionnent souvent de la même manière. Impossible de les sortir du lit pour l'école ou pour les centres de jour, mais ils sont parfaitement réveillés à l'aube durant les vacances. Le véritable luxe du week-end n'est peut-être pas de dormir tard, c'est simplement de pouvoir rester couché même lorsqu'on est réveillé.
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6: Bonjour, ici Benjamin Aubert. Voici vos actualités. Un proche allié des dirigeants du Blood Family Mafia a été condamné à 18 ans de pénitencier pour avoir orchestré plusieurs crimes violents depuis sa cellule de la prison de Québec. Guillaume Richer recrutait des exécutants, coordonnait des attaques et gérait le paiement de ses complices à l'aide d'un téléphone cellulaire introduit illégalement. Son appareil a été saisi lors d'une perquisition en mai 2024. Il s'agit de la plus lourde peine imposée jusqu'à ici dans le contexte de la guerre des redevances. La Sûreté du Québec et plusieurs corps policiers municipaux mèneront une opération de sécurité nautique cette fin de semaine sur les plans d'eau du Québec. Les agents cibleront notamment les comportements à risque comme la conduite avec les capacités affaiblies. La SQ rappelle aux plaisanciers de vérifier la météo, d'avoir l'équipement obligatoire et de porter un vêtement de flottaison individuel. Voilà, c'est ce qui complète. Pour d'autres manchettes, consultez mabosse.com.
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12: Eh bien, vous êtes toujours à l'écoute de Hit Country. Maintenant, toujours avec vous jusqu'à 19h pour terminer le vendredi de la bonne façon. Dans cette dernière heure, on aura un record musical particulièrement impressionnant. Du baseball, un beau moment au Grand Hall au prix et une idée de sortie pour rire un peu du côté de Magog. On va aussi régler une question importante. Combien de choses inutiles peut-on réussir à placer dans une voiture avant de partir pour une seule fin de semaine? On profite de cette dernière heure ensemble et on poursuit la musique maintenant avec Blake Shelton, voilà, et Gwen Stefani et Nobody But You.
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Ella Langley continue de dominer avec Chosen Texas. La chanson vient de passer une 15e semaine au sommet du Billboard. Voilà, Hot 100. Elle devient ainsi la première chanson non associée au temps des fêtes interprétée par une femme à conserver la première position pendant 15 semaines. Chosen Texas domine également le palmarès, voilà, des chansons country depuis maintenant 33 semaines. La pièce a été écrite notamment avec Miranda Lambert, qui participe aussi aux voix d'accompagnement.

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2: Les Blue Jays de Toronto commencent ce soir une série à domicile contre les Cardinals de Saint-Louis. Le premier match est présenté à 19h07 au Rogers Center. Il s'agira également d'un vendredi City Connect avec différentes activités organisées autour du thème et de l'identité visuelle spéciale de l'équipe. Pour plusieurs amateurs de baseball, le baseball, en fait, constitue l'accompagnement parfait d'un vendredi soir. Un match à la télé, quelque chose sur le barbecue et la possibilité de suivre l'action sans devoir demeurer silencieux pendant 3 heures. Et lorsque les Blue Jays jouent à domicile, il y a toujours cette impression que l'été canadien est exactement à sa place.

0: Hilary Scott a vécu un moment particulièrement spécial cette semaine sur la scène du Grand Holly Opry. La Hall Opry plutôt. La chanteuse de Lady A était accompagnée de sa mère Linda Davis, de son père Lang Scott et de sa sœur Riley. La famille soulignait les 10 ans de l'album chrétien Love Remains. D'autres membres de Lady A ont également rejoint Hilary Scott pour interpréter plusieurs succès du groupe, dont Need You Now, American Honey et What If I Never Get Over You. Partager la scène du Grand Holly Opry constitue déjà un moment important. Le faire avec ses parents, sa sœur, les membres de son groupe transforment la soirée en véritable album de famille, mais avec un peu plus de projecteurs. 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
1: Pourquoi on doit remplir une voiture au complet lorsqu'on part seulement 2 jours? On apporte des vêtements pour toutes les températures possibles, 3 paires de chaussures, une glacière, des chaises, des couvertes et suffisamment de bouffe pour traverser tout le pays. Quelqu'un finit toujours par demander est-ce qu'on a vraiment besoin de ça? Et la réponse est généralement probablement pas, mais on va l'apporter au cas où. Le plus fascinant, c'est qu'au retour, rien ne semble entrer aussi facilement dans l'auto. Le coffre a pourtant pas rétréci pendant la fin de semaine. C'est simplement notre patience qui prend beaucoup plus de place, ou on en a tout simplement plus. On enchaîne avec Cole Swindle.

Mario Tessier présente son spectacle Champion au vieux clocher de Magog à compter de ce soir. L'humoriste sera sur scène soir, demain et dimanche à 20h. Dans ce spectacle, il s'intéresse notamment à notre désir de réussir, de gagner et de devenir le meilleur, même dans des situations où il n'y a absolument aucune compétition. C'est une belle option pour les gens qui cherchent une sortie en esprit pendant la fin de semaine. Et puisqu'il s'agit d'un spectacle sur notre envie d'être numéro un, il faudra résister à la tentation de vouloir être la première personne debout pour quitter le stationnement après la représentation. 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

0: Eh bien, merci d'avoir été avec nous. Évidemment, je te souhaite de passer une excellente soirée. Je t'invite à rester là. Il y a encore de l'excellente musique country pour te tenir compagnie le reste de la soirée. Évidemment, moi, je te donne rendez-vous demain 13h où on passera tout l'après-midi ensemble. Je te dis bye, à demain!
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1: Bonjour, ici Benjamin Aubert. Voici vos actualités. Un proche allié des dirigeants du Blood Family Mafia a été condamné à 18 ans de pénitencier pour avoir orchestré plusieurs crimes violents depuis sa cellule de la prison de Québec. Guillaume Richer recrutait des exécutants, coordonnait des attaques et gérait le paiement de ses complices à l'aide d'un téléphone cellulaire introduit illégalement. Son appareil a été saisi lors d'une perquisition en mai 2024. Il s'agit de la plus lourde peine imposée jusqu'ici dans le contexte de la guerre des redevances. La Sûreté du Québec et plusieurs corps policiers municipaux mèneront une opération de sécurité nautique cette fin de semaine sur les plans d'eau du Québec. Les agents cibleront notamment les comportements à risque, comme la conduite avec les capacités affaiblies. La SQ rappelle aux plaisanciers de vérifier la météo, d'avoir l'équipement obligatoire et de porter un vêtement de flottaison individuel. Voilà, c'est ce qui complète. Pour d'autres manchettes, consultez mabosse.com.
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On est le vendredi 31 juillet 2026. On termine le mois de juillet ensemble. On commence la fin de semaine en étant bien branchés à votre radio en Beauce. Je m'appelle Mathieu Guimond. C'est une belle soirée qu'on va passer ensemble avec, oui, de la bonne musique, mais également des propositions d'activités à faire aux quatre coins de la région en fin de semaine. Encore une fois, c'est pas le choix qui manque. On a aussi des économies à vous proposer. Vous êtes sur la fin de vos vacances. Le budget est un petit peu plus tight. Y a un site que vous devez absolument visiter pour faire des économies. Je vous en parle un peu plus tard ce soir et on veut prendre de vos nouvelles. Qu'est-ce que vous faites en fin de semaine? Qu'est-ce qui vous occupe en Beauce ce week-end? Vous nous faites signe via nos réseaux sociaux. Vous pouvez nous appeler, nous texter, notre site web également. On veut savoir qu'est-ce qui se passe de bon pour vous le week-end prochain en Beauce.

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Je vous invite, entre autres, à aller faire votre tour en fin de semaine du côté du Festival gastronomique et folklorique latino-américain en Beauce. C'est demain à l'espace Carpe Diem à Saint-Georges. Festival complètement gratuit. C'est pour tout le monde. La gastronomie, la musique, le folklore latino-américain vont être en vedette. Il y a des spectacles de musique, de danse folklorique. Vous allez pouvoir même rencontrer des entrepreneurs d'origine latino-américaine qui sont établis au Québec. Et on a beaucoup d'activités à vous proposer. C'est pour toute la famille. Alors, un bel événement pour faire de belles découvertes culturelles. Ça se passe demain, 1er août, à l'espace Carpe Diem de Saint-Georges pour le Festival gastronomique et folklorique latino-américain en Beauce.

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